Retour à l'univers intemporel et atemporel du compositeur estonien Arvo Pärt sur la contemporaine et sur l'appli Radio France, avec une œuvre d'amitié et de deuil qui contribua avec Fratres et Tabula Rasa à inaugurer le style pour lequel il laisserait une marque indélébile dans l'histoire de la création musicale au XXe siècle. Ce style profondément simple et incommensurable en même temps qu'il nommerait lui-même Tintinnabuli. Cette œuvre rend hommage à un autre compositeur et qui venait de disparaître, compositeur dont il se sentait extrêmement proche, nous sommes en 1977, et ce compositeur c'est Benjamin Britten, mort le 4 décembre 1976. Arvo Pärt se rappelle « Je venais de découvrir Britten ». Il faut dire que l'Estonie était alors sous domination soviétique. « Juste avant sa mort, j'ai commencé à apprécier, dit-il, la pureté extraordinaire de sa musique. » J'avais ressenti la même impression de pureté dans les ballades de Guillaume de Machaut et cela faisait longtemps que je souhaitais rencontrer Britten personnellement. Et là, ce ne serait plus jamais possible. »

avec une danse estivale. Nous voici en Lettonie, sur la Contemporaine et sur l'appli Radio France, avec la musique de Peteris Vasks, né en 1946, qui dans l'œuvre à suivre chante littéralement la campagne lettonne. Trois vocalises, où violon et violoncelle accompagnent le chœur et montent ensemble vers un climax radieux de chants d'oiseaux et de lumière. Une ode au lever du jour sur la plaine lettonne, où l'horizon s'offre à perte de vue, ainsi que le ciel étoilé, absolument immense.

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1: Bientôt la fin de ce programme Balt sur la contemporaine et sur l'appli Radio France, avec un dernier retour à l'immense Arvo Pärt, figure tutélaire de la création musicale, estonien de par sa naissance et qui est retourné vivre à Riga après l'indépendance de son pays. Retour à Arvo Pärt et à la place capitale de la spiritualité dans sa création, qui lui a offert une véritable renaissance stylistique en 1976, et à celle de la musique ancienne aussi, du chant grégorien à la polyphonie médiévale, avec une version à suivre de son Stabat Mater sur instrument d'époque. Une œuvre qui repose entièrement sur la tonalité abstraite de la mineur, abstraite car finalement hors du champ habituel des attractions dans la musique tonale historique.

0: C'est le grand violoniste Gidon Kremer qui commanda à Arvo Pärt la première version de son Stabat Mater, à l'origine pour trois voix solistes, violon, alto et violoncelle, pour célébrer le centenaire, en 1985, de la naissance d'Alban Berg. Un Stabat Mater qui connut, comme on a pu l'entendre ici, bien d'autres versions depuis, musique devenue si populaire dans son ensemble que celle d'Arvo Pärt d'ailleurs.
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Walk to School, pièce de Philip Glass pour la série TV Tales from the Loop, a pris un tout autre sens que sa seule fonction d'origine lorsqu'une journaliste du Washington Post, Whitney Lemming, a publié la vidéo montrant un adolescent jouant ce thème sur un piano situé dans le hall d'un hôtel de Kharkiv, deuxième ville d'Ukraine. Cette vidéo, prise avec son iPhone alors que des informations non confirmées faisaient état de l'avancée des troupes russes dans la ville, est devenue virale et a ému beaucoup de personnes à travers le globe, dont Philip Glass lui-même, qui n'aurait jamais pensé que cette composition eût pu revêtir de la sorte une telle signification politique. Explorons, en hommage à un peuple courageux, quelques œuvres de compositrices ukrainiennes. Débutons par une chanson d'amour. Lors de la préparation de son 25e anniversaire en 2010, l'ensemble Recherche est arrivé à la conclusion qu'il n'y avait plus de chanson d'amour. Les membres de l'ensemble ont alors demandé à divers amis compositeurs et compositrices des morceaux instrumentaux évoquant ce genre pour leur quart de siècle d'existence. Plus de 30 chansons d'amour furent écrites, dont cette jolie pièce instrumentale au kitsch assumé de l'ukrainienne Alla Zaïkevitch intitulée « Blicke der Verliebten, regard d'amoureux ». La pièce dure 8 minutes et elle est jouée par 8 musiciens.

Regard d'amoureux d'Alla Zajkiewicz, interprété par l'ensemble Recherche en 2010. Alla Zajkiewicz, née en 1966 en Ukraine, figure incontournable de la création contemporaine de son pays, a étudié la composition à l'Académie nationale de musique de Kiev et à l'IRCAM à Paris. Depuis 1998, elle est chargée de cours au département de technologie de l'information musicale de l'Académie nationale de musique de Kiev, où elle a fondé un studio de musique électronique. Les œuvres de Zajkiewicz couvrent un grand ambitus de genres et de formations, musique symphonique, musique de chambre, musique instrumentale et vocale, mais aussi des compositions électroacoustiques, des installations, des performances multimédia, de l'opéra de chambre et des musiques de film. Écoutons Transparency, une pièce pour violon et dispositif électronique datée de 2006, au violon Anna Zielinska.

0: Transparency d'Ala Zajkiewicz pour violon et dispositif électronique.
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0: En 2009, Ala Zajkiewicz crée l'ensemble Electroacoustics, groupe de musiciens spécialisés dans la performance d'œuvres électroacoustiques de genres divers. Voici une pièce intense et puissante, pensée, composée et créée par l'Ukrainienne à cette même époque et enregistrée en juin 2010 au studio Arcadia à Kiev. Il s'agit de Nord-Ouest, performance électroacoustique pour voix folklorique, violon, flûte, percussions et électronique. Ce projet géopoétique met l'accent sur le mystère primitif et le caractère insaisissable du folklore de la région du nord-ouest de l'Ukraine, connu sous le nom de Rivne Polisia, pour sa nature libre et en même temps très fermée. L'idée structurelle de la pièce est basée sur la création d'un ensemble hétérophonique original, combinant des moyens électroniques et instrumentaux avec des matériaux folkloriques. L'œuvre se présente sous forme de 3 parties successives d'une durée d'environ 15 minutes chacune. Dédicace à tous les Ukrainiens et à tous les peuples opprimés. Bonne écoute sur La Contemporaine.

0: L'ensemble électroacoustique de la compositrice ukrainienne Alla Zaïkevitch nous interprétait Nord-Ouest, projet géopoétique et géopolitique d'envergure. La compositrice est l'autrice de la programmation électronique. Pour cet enregistrement, elle était en charge de l'électronique en direct, chantait et enfin jouait du theremin. On entendait également les voix d'Irina Klimenko et de Sergei Okrimchuk, ce dernier est également au violon. Enfin, Vadim Yovitch était à la percussion.
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0: Une dernière œuvre d'Alla Zaïkevitch, figure majeure de la création musicale ukrainienne sur la contemporaine. Il s'agit de Voice, Way, Voix, Chemin. En langue française, on pourrait dire également Voix, Voix, V-O-I-E, V-O-I-X. Une pièce qui inaugure un album intitulé Kaléidoscope, compilation de musiques expérimentales d'Ukraine. Cette pièce de musique électronique, composée en 2013, peut également être interprétée par un ensemble instrumental et électronique. Pour cela, et si vous êtes curieux, allez donc faire un tour sur SoundCloud. Mais pour le moment, voici donc Voice Way pour électronique seule, sur la contemporaine et sur France Musique.

Voice Way d'Ala Zajkiewicz. Poursuivons ce programme consacré aux femmes en bleu et jaune avec Olga Viktorova, née le 22 septembre 1960 à Kharkiv, seconde plus grande ville d'Ukraine. Nous écoutons une pièce très intéressante de ses compositions, adjointe à la 10e symphonie de Shostakovich, sur un disque du label Fuga Libera. Cette pièce, Quinlong Azure Dragon, qui fait référence au célèbre dragon oriental, lequel se différencie du dragon européen par son apparence physique oblongue et sans ailes pour voler, est interprété par la Philharmonie du Sud des Pays-Bas, dirigée par l'époux de la compositrice, le chef d'orchestre russe, Dmitri Lis.

0: Quinlong Azure Dragon de l'Ukrainienne Olga Viktorova sur La Contemporaine.
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0: À présent, penchons-nous sur le projet et le disque qui en a découlé de Gidon Kremer et sa Kremerata Baltica, paru en 2012 chez Nan Setch et intitulé « L'art de l'instrumentation, hommage à Glenn Gould ». Bach est fort logiquement le cœur de cible de ce programme. On trouve effectivement des arrangements passionnants de diverses pièces du cantor, mais aussi des compositions hommages. Plusieurs noms célèbres, Valentin Silvestrov, Alexander Raskatov, Gia Cantelli, Leonid Desyatnikov, Alexander Voustin, Victor Kissin ou bien encore Gears Pelechis et Victoria Vita Poleva. Dans le cadre de notre parcours en hommage à l'Ukraine, c'est cette dernière qui nous intéresse ici. Victoria Vita Poleva est née à Kiev en 1962. Fille du compositeur Valery Polevoy, elle a étudié la composition avec Ivan Karabits notamment. À partir de la fin des années 1990, sa musique s'identifie stylistiquement au minimalisme sacré, courant qui a fini par atteindre les oreilles du grand public. Un courant regroupant notamment Arvo Pärt, Peteris Vasks, John Tavener et Henryk Gorecki. Une période importante dans le travail créatif de Victoria Poleva est liée aux études intensives et à l'incorporation de textes de service divin dans la musique. Voici son arrangement pour violon, clavecin, marimba, vibraphone et orchestre à cordes du prélude des fugues en fa dièse mineur BWV 883 de Jean-Sébastien Bach, extrait du deuxième livre du clavier bien tempéré.

enchaîné au prélude et fugue en fa dièse mineur BWV 883 de Bach, arrangé par Victoria Poleva. C'était Obsessive Circularity of Thoughts, la circularité obsessionnelle de la pensée, de l'Ukrainienne Anna Pidorna, interprétée au clavecin par Kathleen Clark. Anna Pidorna est une compositrice, artiste et chanteuse d'origine ukrainienne, élevée au Canada, qui combine tout, de la musique traditionnelle aux arts visuels, en passant par l'écriture et la menuiserie, dans sa pratique multimédia. Son travail appréhende les domaines acoustiques et électroniques. Pidorna est née en Ukraine et reste de fait fortement influencée par son héritage. Grâce à une généreuse subvention du Conseil des arts du Canada, elle a passé 3 mois à enregistrer des chansons folkloriques en Ukraine à l'automne 2012, puis en 2013. Elle en a ensuite imprégné certaines de ses œuvres, dont son opéra de chambre « On the Eve of Ivan Kupalo », composé dans la foulée de ses collectes de chants. Ivan Kupalo, ou Kupala, est une fête influencée par la Saint-Jean, célébrant le feu, l'eau, le soleil et la lune, la récolte, la fertilité, la joie et l'amour. C'est donc également la fête des amoureux. La pièce « The Child Bringer of Light », l'enfant porteur de lumière, a été composée pour violoncelle seule et créée au Carnegie Hall de New York. Anna Pidorna en a réalisé la transcription pour l'altiste française Claire Poyon, mais ici c'est l'altiste québécoise Marina Thibault qui va nous l'interpréter. Pour la compositrice, cette pièce explore l'archétype de l'enfant de Carl Jung et le voyage qu'entreprend cet être mythique pour se découvrir, conquérir l'obscurité et apporter la lumière dans le monde. Cela résonne comme un parfait hommage aux enfants tués par l'invasion des troupes russes en Ukraine, mais aussi à ceux qui survivent et à ceux qui vont naître.

0: The Child Bringer of Light, l'enfant porteur de lumière, de la compositrice ukrainienne Anna Pidorna, sur La Contemporaine et sur France Musique.
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de la compositrice ukrainienne Lesia Vasilievna Dishko, née à Kiev en 1939. Nous écoutions l'hymne du Trisagion, le fils unique de Dieu, pour soprano et chœur d'homme a cappella, interprétation de la soprano Tunde Saboki et du chœur d'homme de Saint-Ephraim, placé sous la direction de Tamash Bobno. Enregistrement paru initialement chez Ungaroton, réalisé en la basilique Saint-Stéphane de Budapest en 2012, que vous pouvez retrouver dans un album BMC intitulé Oriental Lumen, Light of the East, soit la lumière de l'Est.

Voici déjà 2 heures que nous rendons hommage à l'Ukraine grâce à l'art de ses compositrices. Je souhaiterais leur associer la russe Sofia Gubaidulina, quand bien même les ancêtres de cette dernière, les Tatars, pillèrent Kiev en 1240. Toujours est-il que ces derniers ne détruisirent pas la cathédrale Sainte-Sophie de Kiev, qui depuis son érection il y a 10 siècles, 1000 ans, n'a jamais été détruite, et qui, pour les Ukrainiens, est un symbole sacré. Le prénom de Gubaidulina, Sofia, est ainsi lourd de sens. Sofia représente la figure des chrétiens orthodoxes. Elle symbolise la sagesse, à l'origine de tout ce que l'esprit humain produit de noble et d'élevé. Elle est la source même de l'art et la réflexion de la compositrice sur l'ombre et la lumière de l'existence, a pu dire Anne-Sophie Mutter. Le second concerto pour violon de Gubaidulina, intitulé « In Tempus Presens », composé en 2006-2007 et créé en 2008, traite de ces contrastes. L'œuvre s'articule en effet en 5 parties enchaînées, au sein desquelles s'oppose le ciel, symbolisé par les sonorités aiguës du violon soliste notamment, et l'enfer, symbolisé par les registres graves de l'orchestre, trombone, tuba, tubaine, contrebasson. Dans ce combat entre l'ombre et la lumière, l'orchestre joue le rôle du destin, l'unité divine, nécessaire et souhaitée, étant symbolisée par l'unisson réalisé dans la transition du 4e au 5e épisode. Anne-Sophie Mutter, la dédicataire de l'œuvre, précise « Merveilleusement apaisée, la fin du concerto évolue dans l'extrême aigu, même si les cordes graves nous rappellent encore une fois les ténèbres et le combat que se livre in tempus presens, au temps présent, l'ombre et la lumière. » Nous écoutons l'œuvre dans une très belle gravure réalisée en concert le 22 octobre 2011 avec la violoniste hollandaise Simone Lamsma et l'orchestre philharmonique de la radio néerlandaise dirigé par Reinbert de Leeuw.

0: Simon Lamsma et l'Orchestre Philharmonique de la Radio Néerlandaise, dirigé par Reinbert de Leuve, interprétaient en concert le second concerto pour violon de Sofia Gubaidulina, In Tempus Presens.
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0: Après deux heures consacrées aux compositrices ukrainiennes et à la suite de ce concerto de Sofia Gubaidulina, qui dans sa représentation du combat entre l'ombre et la lumière prend un sens tout particulier en ces mois de février et mars 2022, nous allons faire place à un père et à son fils, les hommes d'Ukraine, se devant d'être cités, d'être présents dans cet hommage à tout un peuple. Il s'agit présentement du compositeur Ivan Karabits et de son fils, le chef d'orchestre Kirilo Karabits, plus familièrement prénommé Kirill à la russe. Le père est né dans le village de Yalta, dans la région de Donetsk, et a lancé sa carrière de compositeur après avoir été diplômé du conservatoire de Kiev en 71, où il avait étudié avec Boris Liatoshinsky et Miroslav Storik. Ivan Karabits, décédé à l'âge de 57 ans en 2002, avait pu décrire ainsi son propre style. À l'époque soviétique, nous recevions une éducation de base, mais nous n'étions pas suffisamment informés de ce qui se passait dans le monde multiforme de la musique. Ma musique personnelle est caractérisée par un désir de synthétiser diverses sources musicales.

musicale. L'œuvre que nous allons écouter est son concerto pour orchestre numéro 3, intitulé Olosinia, Lamentation, représente bien cette synthèse évoquée par le compositeur, et c'était un de ses ouvrages dont il était le plus fier. Son fils, bien connu des mélomanes, Kirill Karabits, né à Kiev en 1976, est déjà à la tête d'une discographie bien fournie et surtout de qualité. Voici son enregistrement du concerto pour orchestre numéro 3, composé par son père, Ivan, en 1989.

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1: L'orchestre symphonique de Barnmouth, dirigé par Kirilo Karabits, interprétait le troisième concerto pour orchestre du père du chef d'orchestre, l'Ukrainien Ivan Karabits. Premier enregistrement mondial de l'œuvre, réalisé en 2010 pour Naxos.

C'est ainsi que se referme sur la contemporaine cet hommage aux Ukrainiens, cet hommage aux femmes, aux hommes, aux enfants en bleu et jaune. Un grand merci à Marie-Dominique Bonnet de la discothèque centrale de Radio France pour son aide extrêmement précieuse.

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1: La Hongrie est un petit pays, mais avec une histoire culturelle et musicale énorme. Son passé riche et glorieux paraît aujourd'hui loin, très loin, et malgré la réalité un peu différente, c'est ce regard que Péter Eötvös adopte dans sa pièce « Ima, la prière ». Fasciné par des traits de nos cultures englouties et oubliées, il écrit cette suite indirecte de son Atlantis en 2002, s'appuyant sur le chant syllabique du poème Gebet, la prière de Gerhard Rühm, et sur des extraits de Silent Music de Sándor Vörös, qui lui raconte le mythe de la création dans un langage inventé. De texture orchestrale,

translucide, émerge petit à petit l'œuvre elle-même et nous raconte l'histoire d'une catastrophe passée et presque oubliée, mais qui reste dans les bribes de la mémoire. La peur de la perdition du monde ancien nous hante encore et encore, un rituel musical, je vous le dis. Et puis Dörd Kurtág se désole lui aussi, mais c'est pour avoir perdu un ami, le musicien hongrois András Mihály. Une grande perte, certes, mais ce dernier nous a laissé quelques œuvres de sa plume et d'autres qui a dirigées. Ces trois mouvements pour orchestre de chambre, écrits en 1968 et enregistrés à Darmstadt la même année, témoignent une opposition du compositeur à la rationalisation de la musique contemporaine, un courant apparu dans la première moitié des années 60 du XXe siècle.

0: András Mihály a dirigé les musiciens de l'ensemble de chambre de Budapest dans ses trois mouvements pour cette formation, dans une capture réalisée au Festival de la musique contemporaine à Darmstadt en 1968. Précédemment, le quatuor Rosamond a interprété une pièce à son hommage écrite par György Kurtág. Et tout au début, on a écouté Lima de Peter Ötvös.
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0: Nous poursuivons avec un autre paysage hongrois de désolation, un paysage avec des morts pour piano d'András Szolosi, un compositeur et musicologue, auteur d'un catalogue exhaustif de l'œuvre de Béla Bartók. L'élève de Zoltán Kodály, il est lauréat de plusieurs prix internationaux et ledit paysage est bien différent du style habituel de Szolosi. Contrairement aux attentes de l'auditeur, le paysage avec des morts est animé dès son départ et quelques moments de calme ne sont que relatifs et il précède une éruption suivante. Il y a visiblement un drame qui se déroule devant nos oreilles. Par contre, György Ligeti nous présente un éventail d'atmosphères nettement plus large. Son cycle de sept mélodies intitulées « Sifflet, tambour et violon roseau » pioche dans des courtes poèmes de Sándor Vörös, un poète virtuose de la langue hongroise.

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0: c'était le concertino Aveirense di Ivan Sighetti, une pièce électroacoustique réalisée en 2002 dans le studio de l'Université d'Aveiro en Portugal. Le concertino a donc été composé en voyage, inspiré par des sons de la nature avec de la voix humaine en contrepoint, parfois chuchotée ou parlée. C'est un univers très personnel, construit par des sections multiples, stratifiées ou pas, avec des apparitions de procédés traditionnels de composition. Avant, c'était le paysage avec des morts d'András Szolosi avec Peter Frankl au piano et sifflet, tambour et violon roseau pour une joyeuse bande de musiciens de György Ligeti.
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0: Les instruments traditionnels occupent une place entière dans la musique contemporaine. Ce serait donc vraiment étonnant de ne pas entendre le cymbalum dans les compositions actuelles ou celles du XXe siècle. Voici la minimal music à la hongroise avec une partition volontairement incomplète et qui laisse la réalisation à la discrétion de l'interprète, pour une grande partie au moins. Les séries de notes sont tout de même accompagnées par une espèce de guide de l'utilisateur avec des conseils à suivre ou pas. De toute façon, la fin manque à la pièce, ce qui peut être volontaire, mais elle s'arrête soudainement, bref, elle disparaît d'un coup. Elle est suivie par la première sonate pour violon et piano de Józef Soproni, une structure plus conventionnelle. Elle date de 1974, l'année où Soproni est devenu le professeur de l'Université de Budapest.

0: C'était la pavane de Zoltán Jénei, la dernière pièce de son album « Wohin » ou en français. La pièce est basée sur un rêve dans lequel le musicien s'est rappelé de deux séries de notes tirées d'une composition préalable. Et oui, on fait des fois des rêves bizarres. Et ces deux séries sont devenues la base de cette pavane aux textures douces et palpitantes à la fois qu'on a écoutée dans l'interprétation de l'orchestre symphonique Emer, dirigé par Zoltán Kocsis.
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0: Ce n'est pas pour rien qu'on considère András Solosi comme le compositeur hongrois le plus important de la période post-bartokienne. D'où probablement ce titre du troisième concerto pour orchestre pour 16 cordes datant de l'année 1970. Sa musicalité sincère a gagné l'estime des professionnels et du public aussi. Son introspection et son lyrisme accompagnent le processus musical qui avance au moyen des haltes soudaines et des surprises timbrales. Le versus numéro 2 pour flûte de László Vidovsky, une pièce qui suit, est une autre histoire. Composé dans le style post-weberien qui émerge en Europe dans les années 50 du XXe siècle et depuis la bonne ville de Darmstadt a gagné du territoire, en Hongrie, on pouvait l'entendre beaucoup plus tard et surtout dans les œuvres des compositeurs regroupés autour du studio de la musique nouvelle à Budapest.

0: Encore un peu de tradition hongroise dans cette dernière pièce écrite par Adam Kondor, le musicien qui a consacré la majeure partie de son travail au cymbalum. Le cycle de 8 duos de ce magnifique instrument et de l'alto a été conçu en 1998. La brièveté de ses mouvements nous rappelle le style de Gyöngy Kurtág, mais avec un décalage de 30 ans. Le jeu séduisant de cacher-trouver ne se contente pas d'évoquer aussi simplement le folklore du pays, mais de manière plus éloignée, il évoque plutôt des adaptations de ce type de référence musicale.
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0: Dans une autre vie, Sándor Balázs a été mécanicien ajusteur. Séduit par la musique, il a commencé ses études tardivement à l'âge de 17 ans. La légende qu'on va écouter tout de suite a été composée en 1967, deux années avant le Requiem pour Lajos Kaszák qui lui a ouvert le chemin vers la scène internationale. La légende, d'après la légende de Hamelin et sur le texte de Jenő Dzida, est portée vers l'intimisme, d'où le choix du compositeur de concevoir l'œuvre pour le chœur mixte. Et c'est une autre œuvre vocale qui va suivre juste après, le Miserere pour six voix d'András Solosi, commandé par King's Singers, et qui est entièrement basé sur les techniques du contrepoint. Quelque part entre le Moyen-Âge et la modernité, le Miserere de Solosi ne manque pas livrer son message principal.

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1: Si une œuvre devait vraiment capturer l'essence de Steve Reich, ce serait Pianophase, composée en 1966 et créée en 1967. Nous allons écouter cette pièce dans la version de Neurit Tiles et Edmund Niemann, enregistrement supervisé par Reich lui-même, 20 ans plus tard, en 1987. Elle figure dans le beau coffret qui regroupe l'intégralité des 27 disques de la musique de Reich pour le label Nonesuch, son label historique, label américain. Cette œuvre est à considérer comme le frontispice de la première période minimaliste du compositeur, pionnier du genre. Mais plus globalement, elle illustre parfaitement ses idées sur la manipulation du rythme, de la répétition et du phasing. Dans l'histoire de la musique, Pianophase est une pièce clé qui a contribué à populariser la musique minimaliste et celle de Steve Reich. Elle a de plus le mérite d'avoir ouvert des perspectives à de nombreux compositeurs, parmi lesquels Philip Glass ou bien encore John Adams.

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1: Après Piano Phase, œuvre iconique de Steve Reich, composée en 1967, nous faisons un bond de plus d'un demi-siècle en avant, dans un esprit de contraste, pour écouter sa pièce Traveler's Prayer, la prière du voyageur, composée en 2020 et créée par le Colin Currie Group et son chef, le percussionniste Colin Currie, musicien en lequel Reich a placé toute sa confiance pour l'interprétation de ses œuvres. C'est une œuvre pour deux sopranos, deux ténors, piano, quatre violons, deux altos, deux violoncelles et enfin deux vibraphones. Le texte chanté par les membres de l'ensemble vocal Synergy Vocals est tiré de trois livres de l'Ancien Testament, la Genèse, soit le commencement, l'Exode, soit l'évasion, et enfin les psaumes, soit la prière, la louange.

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1: Traveler's Prayer de Steve Reich dans l'enregistrement du Colin Currie Group et de l'ensemble vocal Synergy Vocals, réalisé en 2023 pour Nonesuch et qu'on retrouve dans la belle boîte Steve Reich Collected Works qui regroupe la totalité des enregistrements Nonesuch consacrés au compositeur américain né en 1936. Trois ans avant la composition de Traveler's Prayer, Reich mettait au point Music for Ensemble and Orchestra, une œuvre pour cordes, vent, percussions, deux pianos et orchestre. En fait, c'est le grand retour de Reich après trois décennies à un effectif orchestral de grande ampleur. Effectif pour lequel il continue d'explorer les motifs répétitifs habituels, tout en usant de textures sonores complexes avec une grande diversité instrumentale, ce qui aboutit à une dynamique très variée. L'œuvre est structurée en cinq parties, chacune correspondant à une variation de rythme précis, les chiffres faisant office de titres 16e, 8e, 4e, 8e, 16e, évoquant au passage un palindrome, représentent des durées rythmiques spécifiques en lien avec les subdivisions du temps musical. Nous écoutons l'enregistrement des créateurs de l'œuvre, l'Orchestre Philharmonique de Los Angeles, dirigé par Susanna Melki.

0: Musique pour ensemble et orchestre de Steve Reich, dans l'interprétation de l'Orchestre Philharmonique de Los Angeles, dirigé par la Finlandaise Susan Melki, une gravure réalisée les 6 et 7 novembre 2021, dans la foulée de la création qui eut lieu 5 jours plus tôt.
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académicienne, comme on le dit en France, lorsqu'on devient sociétaire de l'Académie française, on dit qu'ils sont immortels, ce sont des choses qui arrivent. Enfin, qui ne les empêche pas de vivre très vieux. Tout à l'heure, sur Option Musique, qui n'est malheureusement pas immortel, il nous l'a prouvé, il l'avait décidé lui-même, Nino Ferrer, et cette magnifique chanson, Le Sud, au cœur des années 70. Il est 8h moins le quart, bon appétit, si vous êtes sur le point de passer à la table, et merci d'écouter Option Musique.

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1: Music Walk pour piano et objets sonores, signé John Cage en 1958 avec le pianiste Marino Formenti. Après les chants de fraises éternelles des Beatles et bien d'autres tunings radio multitemporels, voire anachroniques, on retrouve la fréquence radio de notre programme, celle de Steve Reich et des enregistrements Nonesuch consacrés à son œuvre. Voici la plus longue en durée au sein de notre programme. Il s'agit de The Desert Music, œuvre orchestrale et chorale composée entre 1982 et 83 et créée en 1984. Le titre de la pièce est emprunté au recueil de poèmes du poète américain William Carlos Williams, The Desert Music, mais Reich n'a retenu que des extraits de divers poèmes, aucun dans son intégralité. Il a construit sa partition à partir de ses poèmes sous une forme palindromique, A, B, C, B, A, formant une arche ample de 5 mouvements. Reich se souvient que la création, en mars 84, avait eu lieu à Cologne dans des conditions un peu foutraques, qu'il a pu regretter. Le problème ne venait pas de l'orchestre ni du chef, à savoir l'excellent Peter Udvösch, mais des chanteurs allemands qui n'étaient pas formés pour l'interprétation d'une telle œuvre. La création américaine, quelques mois plus tard, lui donna entière satisfaction, avec Michael Tilson Thomas aux commandes des musiciens et chanteurs du Brooklyn Philharmonic, l'ensemble de Steve Reich étant aussi de la partie.

0: on sort tranquillement de l'état de transe dans lequel on peut tout à fait se retrouver tout au long de l'interprétation de cette œuvre, The Desert Music, composition de Steve Reich, ici dans l'enregistrement Nonesuch de 1984 avec Michael Tilson Thomas à la tête des choristes et des musiciens du Brooklyn Philharmonic.
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après une escale chez Philip Glass. Continuons l'exploration des œuvres de Steve Reich, enregistrées pour le label Nonesuch. Voici Proverbe, qui date de 1995. L'œuvre fut suggérée à Reich par le baryton et chef de chœur britannique ultra-renommé Paul Hillier, auquel elle est d'ailleurs dédiée. Proverbe s'inspire de la musique polyphonique médiévale, notamment des œuvres de Perrotin, figure centrale de l'école de Notre-Dame de Paris au XIIe et XIIIe siècle. Reich puise spécifiquement dans l'Organum Viderunt Omnes, qui a servi de modèle pour la structure de la pièce. Nous écoutons le dédicataire de l'œuvre, Paul Hillier, à la tête du Theatre of Voices, que rejoignent certains musiciens du Steve Reich Ensemble.

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1: Proverbe est une des rares œuvres de Steve Reich dont la primeur est donnée aux voix humaines. Cet enregistrement, qu'on peut retrouver avec plaisir au sein des 27 CD regroupés dans le coffret Steve Reich Collected Works, a été réalisé en 1996 avec le dédicataire Paul Hillier à la direction. Il faut savoir que le label américain Nonesuch, fondé en 1964 par Jack Holzman, fonctionnait alors comme un sous-label d'Elektra Records, label fondé par le même homme en 1950. Ceci pour signaler qu'au sein du coffret Reich figurent deux albums parus sous l'entité Elektra Records, dont celui contenant l'enregistrement de Tehil Lehem, réalisé en 1993 avec l'ensemble Schönberg et le groupe de percussion de La Haye, dirigé par Reinbert Deleu. Tehil Lehem est une œuvre centrale et très importante dans la production de Steve Reich, puisqu'elle correspond tout bonnement à son coming out spirituel. Tehil Lehem est le mot hébreu original désignant les psaumes. Reich précisait qu'il avait choisi les psaumes de préférence à des parties de la Torah ou du livre des prophètes parce que la tradition orale du chant des psaumes chez les juifs occidentaux s'était perdue alors qu'elle s'était maintenue chez les juifs yéménites. Un psaume par mouvement, le psaume 19, le psaume 34, le psaume 18 et le psaume 150.

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1: Tehil Lehem de Steve Reich, œuvre basée sur une sélection de psaumes dans l'interprétation de l'ensemble Schoenberg.

et du groupe de percussion de La Haye, dirigé par Reinbert Deleuve. Concluons notre parcours au sein des enregistrements Nonesuch de l'œuvre de Steve Reich avec Piano Counterpoint. Il s'agit d'un arrangement pour piano réalisé en 2011 par Vincent Korver de Six Pianos pour piano et bande, composé par Reich en 1973. Comme Electric Counterpoint pour guitare, l'œuvre est donc destinée à un seul interprète avec plusieurs couches préenregistrées. La pièce est organisée autour d'un motif de 8 notes, présenté simplement au début, qui est lentement rattrapé par son propre jumeau, se construisant 2 temps plus tard. Nous écoutons l'interprétation du pianiste canadien Vicky Shaw, gravée en octobre 2014 pour le label Nonesuch.

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1: Eino Ioani Rautavaara est mort le 27 juillet 2016. Compositeur d'envergure, finlandais de son état, il avait 87 ans. La Contemporaine sur francemusique.fr lui rend ici hommage.

université, on remet les diplômes en musique. Et encore mieux que cela, on passe commande à un compositeur de la dite musique. Et c'est d'un concerto pour oiseaux et orchestre qu'a rêvé Eino Juhani Rautavaara, sans doute l'une des figures les plus colorées de la musique de notre temps, et pas n'importe quels oiseaux, ceux que l'on entend dans les marais de Liminka, dans le cercle arctique.

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1: Rautavaara n'était pas le seul compositeur de son temps à vouer une véritable adoration au genre ailé. Olivier Messiaen était un frère d'harmonie. Peut-être d'ailleurs celui qui nota leur chant avec le plus grand luxe de détails. Et ce n'est pas le Courlis-André qui prétendra le contraire.

C'est Jean Sibelius lui-même qui octroya sa première bourse d'études à Eino Ioani Rautavaara. Et c'est alors qu'il est encore étudiant à l'Académie qui, de son vivant, prit le nom du grand Sibelius que Rautavaara composa Requiem in Our Time, alors qu'à 16 ans, il venait de perdre sa mère. Il attribua sa grande sûreté instrumentale d'alors au fait d'avoir écrit cette œuvre en somnambule.

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Angels and Visitations sur la contemporaine. Cette œuvre, c'est sans doute l'œuvre phare d'Eino Juhani Rautavaara, la première de sa série des anges, et avec les vers de Rilke en tête, il se rappelle ici d'une créature de rêve qui lui avait souvent fait peur à l'âge de 7 ou 8 ans, une grande créature grise, puissante et silencieuse qu'il l'enserrait dans ses bras, et la peur était grande pour lui de s'y voir étouffé. Après des dizaines et des dizaines de luttes, Rautavaara apprend à se rendre, à se jeter dans cette créature. C'est ainsi que ses visites prirent fin, peu à peu. C'était une apparition, une visite et un flux.

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1: Concerto pour violoncelle et orchestre qui ne dit pas son nom que ce vers l'horizon avec

et que Truls Mörck, le dédicataire norvégien du compositeur finlandais Eino Juhani Rautavaara. À sa création, ironie du sort, Truls Mörck, malade, dut être remplacé au pied levé. Le voici en pleine forme, dans un sommet du répertoire pour violoncelle au XXe siècle. Il est signé Benjamin Britten.

Edgar Varèse, génial précurseur. Ionisation fut ainsi la première œuvre entièrement écrite pour percussion. Ionisation, c'est le geste radical. La composition comme outil du futur. Pour Rautavaara, la composition est plutôt liée au chamanisme. Elle est comme une médiation entre l'ici et l'au-delà, comme si le compositeur faisait advenir une musique déjà présente. C'est très naturellement donc qu'il nomma son concerto pour percussion et orchestre, incantation.

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1: Esprit, es-tu là ? Telle est la question qu'on va essayer d'élucider dans les pièces qui suivent. Elles se trouvent parfois dans les œuvres elles-mêmes, cachées ou pas, car les compositeurs, c'est des êtres curieux et leur approche est souvent inventive et originale. Et parfois, cette question est juste effleurée comme un sujet annexe et peu important. Quoi qu'il en soit, nous prêtons l'attention à toute musique tournant autour de ce thème, en commençant par les Esprits de la Nuit. C'est une commande des philharmonistes de Châteauroux faite à Valentin Castrier aux alentours de l'année 1985. Sa musique est donc solidement ancrée dans le XXe siècle, et dans ses 5 mouvements, elle s'emploie à intégrer la vielle à roue dans le temps musical qui n'est pas vraiment le sien. Et disons que le compositeur a très bien réussi son pari, même si pour cet instrument du Moyen-Âge, il n'est pas aisé de dominer ou converser avec un orchestre symphonique. Après, un autre concerto suit, un concerto de chambre, cette fois-ci pour violoncelle, baryton, contralto, accordéon et percussion de Klaus Huber.

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János Komives était à la direction de l'orchestre, tandis que Valentin Castrier, le compositeur, lui était à la vielle à roue. Vivaldi ou Hautetert écouterait certainement avec intérêt cette pièce aux cinq mouvements consacrée

0: consacrée à l'instrument historique et presque oublié de nos jours. Mais après les esprits de la nuit, c'était une toute autre affaire, un concerto à plusieurs avec un titre poétique et sur des extraits de poèmes de Mahmoud Derwish, à l'âme de descendre de sa monture et aller sur ses pieds de soie. Baryton, contralto, violoncelle, accordéon et percussion sont des protagonistes de cette belle musique de Klaus Huber.
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0: Il est un peu mystique, le grand esprit de James Aikman. Une pièce, un concerto peut-être, pour flûte traditionnelle et instruments électroniques. Les grandes plaines d'Amérique se reflètent en partie dans ce morceau en trois mouvements, majoritairement lents, qui évolue sans cesse au son électronique et celui des échantillonneurs, vraisemblablement dominé par le son rond de la flûte des autochtones américains qu'on appelait jadis les Indiens. Mais n'oublions pas la voix de narrateur porteur du message de chef indien Yellow Lark qui date de l'année 1887. Et après, c'est François Bell qui donne à cet esprit ou à un autre une forme. Et selon lui, c'est la forme d'un papillon qui lui va le mieux. Mais en dehors de cette vision, Bell va faire dans sa pièce constamment l'appel à l'imagination de son auditeur, quitte à l'éloigner parfois un peu de son objectif initial. Mais tout cela reste une promenade sonore agréable, même si elle n'est pas de tout repos.

0: C'était en 2002 que la pièce pour bande de François Bell, « La forme de l'esprit est un papillon », a vu le jour. Elle était précédée par « Le grand esprit » de James Aikman pour flûte traditionnelle, récitant et électronique.
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0: Un pot-pourri spirituel maintenant, introduit par une miniature de la musique concrète du compositeur canadien Robert Doyle. The First Spirit Level, inquiétant et rythmé, est suivi par un extrait, au contraire planant, de l'œuvre subaquatique Abyssal Wonders Level 5 Celestial Spirit de niçois Michel Redolfi. Pas besoin de traduire le titre, je pense. Et puis vient un autre électroacousticien, le canadien Francis Daumont, avec un extrait, lui aussi, de son mélodrame acousmatique intitulé La forêt profonde. Et dans une forêt, des esprits, il y en a. Il suffit de les imaginer pour qu'ils apparaissent. Ensuite, l'illusion optique, ou Vidna Obmana en serbe, c'est le pseudonyme du musicien belge Dirk Seri qui a signé le très long et pensif Spiritual Bounding, le lien spirituel avec son acolyte Steve Roach, on imagine, à contempler.

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Il n'avait jamais été un lieu plus agréable. Les myrtes et les orangers joignaient leurs branches ensemble pour former de longues allées couvertes et des cabinets où le soleil ne pouvait pénétrer. Mille ruisseaux de fontaines qui coulaient doucement contribuaient à rafraîchir ce beau séjour. Mais ce qui était le plus rare, c'est que tous les animaux y parlaient.

Pour tous ceux qui ont entendu des contes de fées, l'image de l'enfant qui se sent perdu au fin fond d'une sombre forêt est inoubliable.

0: Quatre musiciens, compositeurs électroacoustiques, quatre extraits ou miniatures consacrés aux esprits, tantôt aquatiques, tantôt terrestres. C'était des pièces de Robert Doyle, Michel Redolfi, Francis Daumont et Videna Obmana.
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1: Et par la suite, nous ne quittons pas tout à fait les nouvelles technologies, car le piano dans les apparitions de George Crumb pour soprano et piano est bien un instrument amplifié. Cela ouvre beaucoup de nouvelles possibilités sonores au compositeur qui élargit l'accompagnement de la voix et lui octroie par les jeux rythmiques et de timbres variés une grande indépendance. Mais la recherche sur le son ne s'arrête pas là, elle va se poursuivre dans la pièce de Paolo Perezzani, Le printemps de l'âme, qui est écrit pour l'orchestre. Avec la constante invention de timbres et les couleurs, cela constitue même la base de la musique de ce compositeur aux affinités détectables avec Salvatore Sciarrino, son professeur. Inspiré par le poème éponyme du poète autrichien Georg Trakl, la pièce tente de reconstituer la pureté de la langue et la profondeur d'expression de Trakl tout en suivant une évolution thématique et sonore menée à la vitesse variable. Une belle aventure musicale, je vous le dis.

0: Claudio Abbado était à la tête de l'orchestre des jeunes Gustav Mahler qui s'est produit au Festival de la musique contemporaine Wien Moderne. C'était en 1977. Une belle aventure contemporaine, printanière et spirituelle.
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0: Une pièce chorale de Wolfgang Riem, à présent composée entre 2001 et 2006, laissée de fragments de patience, se trouve quelque part à la frontière subtile des styles, l'endroit

que l'on perçoit seulement quand on s'immerge dans l'écoute en suivant des lignes mélodiques qui évoluent dans un contrepoint particulier, souvent proche aux anciens maîtres tels que Palestrina. Le calme et la beauté, c'est une œuvre vraiment fascinante.

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Turbulence pour ensemble de 12 instruments de Bruno Mantovani sur la contemporaine. Cette partition de 1998 était ici interprétée par l'ensemble TM+, dirigé par Laurent Cugnot. Le Suisse Richard Dubignon, né quelques années avant Mantovani en 1968, avance ce qui suit. « Quand je compose, je ne prétends pas avoir l'ambition ni même l'audace d'inventer un nouveau langage. Je pense qu'on en a suffisamment. Au contraire, je me sers abondamment du patrimoine que l'on a, qui est vaste et qui peut encore se développer. Dire que la musique tonale est morte est une bêtise profonde. La preuve en est que toutes les musiques tonales qui existent encore se consomment en des quantités infiniment plus grandes que les autres. Musique jazz, pop, techno sont des musiques tonales dérivées qui sonnent toutes très différemment. La musique tonale a fait ses preuves pendant les deux derniers millénaires. Je doute qu'on ait encore tout dit. » Dont acte. Voici son quatuor pour clarinette qu'il nous offrait en 2013, titré « Saratoga Trails », une balade teintée de jazz dans le cousinage de l'Ebony Concerto de Stravinsky, interprété par les Anches Hantées.

0: Redwoods Trail, Creek Trail et Bear Trail, soit Sentier des Séquoias, Sentier du Ruisseau et Sentier de l'Ours, les trois actes de Saratoga Trail, partition qui fut inspirée à Richard Dubugnon par des promenades sur des sentiers de Saratoga en Californie lors d'une résidence du compositeur au Montalvo Arts Center en 2011. L'œuvre fut créée le 1er juin 2013 à Saint-Paul-de-Vence par le quatuor de clarinette Hanche Hanté, qui l'a enregistré dans la foulée au mois de juillet de la même année. C'est cet enregistrement dont nous nous délections à l'instant.
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0: Après la partition aux accents jazzy de Richard Dubugnon, place au regretté Lewis Spratlan. Compositeur américain né le 5 septembre 1940 à Miami, en Floride, et mort le 9 février 2023 à l'âge de 82 ans, entouré des siens. Spratlan est lauréat du prix Pulitzer 2000 en musique et du prix Charles Ives Opera 2016 de l'Académie américaine des arts et des lettres. Il collaborait depuis 2015 avec la pianiste ukrainienne originaire de Kharkiv, Nadia Spachenko, lui composant plusieurs pièces, dont Invasion, Invasion, titre qui fait référence à l'événement qui venait de se dérouler, l'invasion de l'Ukraine par la Russie. Nous sommes en mars 2022, au moment de la composition. Voici Invasion pour piano, saxophone, cor, trombone, percussion et mandoline de Lewis Spratlan.

Invasion, invasion, la réponse en musique par feu Lewis Spratlan à la guerre d'agression de la Russie sur l'Ukraine. Composition de mars 2022, ici interprétée par la pianiste ukrainienne Nadia Spachenko, le saxophoniste Pat Posey, la corniste Eya Matsan-Jovel, le tromboniste Phil Keane, la percussionniste Yuri Inou et le mandoliniste Yoti Rockwell. Anthony Panter dirigeait cet ensemble. Invasion est également le nom donné à l'album, réalisé en collaboration avec Lewis Spratlan et Nadia Spachenko, mais également des artistes ukrainiens, dont des enfants qui ont orné d'œuvres picturales le très beau livret accompagnant le disque, un disque du label américain Référence Recordings. À suivre sur la contemporaine, Killing Back, pour orchestre de l'italien Francesco Filidei. L'orchestre de la radio de Baden-Baden et Freiburg est dirigé par François-Xavier Roth, l'enregistrement de la création mondiale de l'œuvre en octobre 2015.

0: Nous écoutions Killing Bach, littéralement Tuer Bach de Francesco Filidei. Le titre est le postulat même de cette partition de 2015, ici dans l'enregistrement live de sa création mondiale au festival Musikstage de Donaueschingen en octobre 2015. Filidei précisait à l'époque: comment faire avec Jean-Sébastien Bach? Il n'y avait qu'une solution, prendre le taureau par les cornes et attaquer. Attaquer ce qui représente la plus grande perfection que je conçoive sur cette terre pour le massacrer au sens propre du terme par tous les moyens connus, au pistolet, au taser, à coups de klaxon, avec du Wagner et par toutes sortes de diableries imaginables. Ainsi est née une structure grotesque, sauvage, frôlant l'obscénité, mais s'efforçant précisément par là même de renouveler le sens du sacré et débouchant en forme de marche de l'orchestre entier sur un final empli de dureté et d'amertume. J'aurais pu écrire une pièce merveilleuse, mais j'en ai écrite une perturbante, qui a l'air drôle, mais qui ne l'est pas, et qui montre du doigt une situation politique qui commence à devenir très dangereuse, non seulement pour la culture et la musique, mais bien pour chacun d'entre nous. Francesco Filidei.
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0: Le jeune compositeur espagnol Francisco Coll collabore régulièrement avec la violoniste d'origine moldave Patricia Kopaczynskaya. Cette dernière a enregistré en compagnie de Sol Gabetta et de la Camerata de Berne son double concerto de 2018 enregistré chez Alpha Classics et que vous pouvez écouter sur La Contemporaine à l'occasion. Son concerto pour violon de 2019 est le fruit d'un long processus, une véritable collaboration entre le compositeur et l'instrumentiste. Au final, une partition qui leur a mis 3 années à parfaire, sculptant une œuvre devenant in fine le portrait de Patricia Kopaczynskaya.

0: Sur la contemporaine, le concerto pour violon et orchestre de Francisco Coll, interprété par la violoniste Patricia Kopaczynskaya et l'Orchestre philharmonique du Luxembourg, dirigé par Gustavo Rimeno. C'est la première œuvre figurant sur un disque monographique édité par Pentatone, consacré au jeune compositeur né à Valence en 1985. Le compositeur, sans doute influencé par la personnalité libre et sauvage de Kopaczynskaya, a avoué s'être débarrassé de ses craintes et préjugés. Au cours de ce processus, nous dit-il, c'était passionnant de voir le concerto se transformer comme un grand animal élastique en quelque chose de différent. Le concerto m'a encouragé à affronter des choses que je n'avais jamais faites auparavant. Il semblait me dire, n'essaie pas de plaire à un public conservateur ou à l'avant-garde institutionnalisée, écris simplement ce que tu entends et ose échouer. Une énergie incontrôlable a émergé de nulle part, une beauté poétique d'un genre nouveau est apparue à la surface de la musique.
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0: À suivre sur La Contemporaine, une œuvre de la compositrice Florentine Mulzan, née en 1962, qui sur son site officiel se caractérise en tant que compositeur et non compositrice. Elle a accompli ses études au CNSM de Paris et à la Scola Cantorum. Elle a suivi l'enseignement de Franco Donatoni à Sienne, en Italie, et s'est perfectionnée auprès d'Alain Blancard. Nous écoutons sa sonate pour contrebasse et piano, opus 52 de 2014. Elle est en trois mouvements. Thierry Barbet, le commanditaire de l'œuvre, est à la contrebasse et Jean-Yves Sébillotte est au piano.

0: La sonate pour contrebasse et piano, opus 52 de Florentine Mulzan, interprétée par Thierry Barbet à la contrebasse et Jean-Yves Sébillotte au piano. L'œuvre figure sur un CD titré French Impressions et regroupe également des œuvres de Claude Debussy, Henri Tomasi et Richard Dubugnon, que nous allons à présent retrouver.
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0: Le songe de Salinas, opus 36 de Richard Dubugnon sur un texte de Stéphane Ehaume. Bref opéra avec la mezzo-soprano Nora Gubitsch et l'Orchestre National de France dirigé par Fabien Gabel, le premier enregistrement mondial de l'œuvre réalisé en public à Radio France, un disque Naxos.
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0: Retrouvons un interprète français qui a fait des étincelles lors de son passage à l'Orchestre symphonique de Seattle, dont il a été le directeur musical de la rentrée 2011 à la fin de la saison 2018-2019. Plusieurs disques gravés sur le label autoproduit de l'orchestre avec régulièrement des compositeurs vivants au programme. Marc-André Dalbavy a, lui, eu droit à une monographie. Trois de ses concertos et La source d'un regard compose le programme du disque. Nous écoutons le concerto pour hautbois et orchestre de 2009. C'est une partition d'un seul tenant, mais au cœur de laquelle on repère aisément une structure traditionnelle vif-flanc vif. Pour cet enregistrement, la partie de hautbois solo est tenue par la hautboïste principale de l'Orchestre symphonique de Seattle, Mary Lynch. Ludovic Morlot dirige.

Le concerto pour hautbois et orchestre de Marc-André Dalbavy, interprété par Mary Lynch au hautbois, et l'orchestre symphonique de Seattle, dirigé par Ludovic Morlot. Un enregistrement réalisé en octobre 2017. Nous concluons ce voyage avec une partition du Suédois Jesper Nordin, né en 1971. Une œuvre qui figure sur le disque « Back to Stockholm », édité chez Bis Records autour de la figure mondialement reconnue de Rick Stottijn, le contrebassiste néerlandais qui fait tant pour promouvoir son instrument. Le titre du disque « Back to Stockholm » est un jeu de mots qui évoque le fait qu'il regroupe des compositeurs suédois, mais également que Stockholm est le second foyer du contrebassiste qui y a vécu et travaillé à un certain moment de sa carrière. L'œuvre que nous écoutons est une merveille de partition chambriste pour violon, contrebasse et piano. Ce trio de Jesper Nordin est en réalité un arrangement par lui-même de son propre double concerto pour violon, violoncelle et orchestre de 2003. Il repose sur un air folklorique suédois, une marche nuptiale du nord de la Suède. Les traces les plus évidentes de musique folklorique dans la pièce sont les bourdons et l'emploi de quarts de ton, notamment à la contrebasse. Cette transformation du concerto en pièce de musique de chambre date de 2009.

C'est à partir du son de sa flûte, enregistrée sur plusieurs pistes et traitée électroniquement aussi, qu'André Stocchetti, qui est le compositeur et instrumentiste de la pièce qu'on vient d'entendre, a abordé, sans le savoir certainement, le thème qui nous intéresse à présent et qui est consacré aux volatiles en tout genre. Il a enregistré sa pièce « Le gouffre aux oiseaux » en 2009 au studio de Romainville. Et nous continuons dans cette veine naturelle, ou presque, avec le cycle d'Olivier Messiaen intitulé « Chronochromie », une œuvre puissante inspirée par la voix des torrents dans la montagne, des couleurs de la nature et qui fait également l'appel aux chants d'oiseaux.

La Chronochromie a été présentée pour la première fois au public au festival de Donaueschingen en 1960. Vous l'avez entendu dans un enregistrement de 1965 par l'Orchestre symphonique de la BBC, dirigé alors par Antal Doraty. Mais à présent, nous quittons le monde acoustique pour celui de la musique électroacoustique, celle des années 70 du XXe siècle, plein de montages millimétrés au ciseau, de field recording, des sons électroniques rudimentaires, des voix avec des bribes de paroles, bref, un monde à part, rempli d'émotions et de la poésie. C'est celui de John Cage aussi. Ces trois mouvements, Bird Cage, sont précédés par une petite dédicace sifflée, une imitation de chant d'oiseau, évidemment, de Niçois Robert Filiou, qu'il a adressé à John Cage à l'occasion de son 70e anniversaire.

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0: C'était les trois premiers mouvements de Bird's Cage, une œuvre électroacoustique en 9 parties qui est destinée à être jouée dans un espace à travers de 8 canons, autrement dit 8 haut-parleurs. La présente version stéréo a été élaborée par William Blackney en 1998 et son disque apparu en l'an 2000.
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0: Restons encore un peu aux États-Unis en présence de la figure majeure de la minimal music américaine, Terry Riley, avec un bref extrait de son cycle pour bande magnétique intitulé Bird of Paradise. Ces oiseaux se sont probablement vraiment échappés du paradis et nous allons écouter la cinquième et la dernière partie de ce cycle. Avant, jeter un coup d'oreille sur branches 1 et 2 pour les instruments végétaux amplifiés que John Cage, ce célèbre Vegan, a composé en 1976. Le percussionniste italien Simone Mancuso l'avait enregistré en 2009.

0: C'était les branches de « Après les branches hein », une pièce de John Cage des années 70 du XXe siècle, interprétée ici par Simone Mancuso. Disons qu'il a scrupuleusement respecté les consignes de l'auteur concernant non seulement l'interprétation, mais le choix des végétaux aussi, ainsi que la façon de sonoriser certaines plantes, cactus de Mexique en particulier.
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0: Des plantes exotiques, nous passons aux oiseaux. Le compositeur Olivier Messiaen a écrit une pièce orchestrale avec ce titre entre les années 1955 et 56. Il est vrai qu'à partir de 1952, il s'est mis à noter les chants d'oiseaux d'une manière très intense. Après le réveil de ces volatiles, la pièce que je vous propose d'écouter est la deuxième avec ce thématique particulier et son commanditaire était Pierre Boulez. Le compositeur l'avait dédié à sa créatrice Yvonne Loriot, mais là, on va l'écouter avec le pianiste Paul Crossley.

La Sinfonietta de Londres, avec le chef Esa-Pekka Salonen à sa tête, a interprété les oiseaux exotiques pour piano et petit orchestre d'Olivier Messiaen. Une œuvre composée au milieu des années 50 du XXe siècle. Ensuite, nous nous déplaçons dans les années 90 du même siècle pour écouter un électroclip du compositeur canadien Claude Schreier, car c'est ainsi que le disque sur lequel sa pièce « Les oiseaux de Bouillon » a apparu est nommé.

Sorti en 1990 sur l'Empreinte Digitale, un label très important dans le domaine de la musique électronique au Canada, mais pas seulement, c'était Les Oiseaux de Bouillon de Claude Schreier. Et nous voilà à nouveau sur les territoires électroniques avec les pièces quasiment historiques aujourd'hui, car composées dans les années 80 du XXe siècle, et ça fait pas moins que 37 ans que Francis Daumont a conçu ces drôles d'oiseaux. 15 années plus tard, il l'exhume, comme il le dit lui-même, comme si elle était déjà enterrée, et il la remanie en lui donnant une nouvelle dimension à laquelle il pensait depuis toujours, celle de la forêt profonde. Un extrait de l'histoire naturelle de Pierre-Henri suivra avec l'ouverture aux insectes, pièce créée en 1997 lors d'un concert de l'INAGRM dans la salle Olivier Messiaen de Radio France à Paris.

Vous avez reconnu sans doute que la dernière pièce n'était pas électronique du tout, même si le média électroacoustique n'est pas étranger à Martino Traversa, l'auteur de cette très belle pièce pour piano intitulée « L'oiseau triste », interprétée ici par le pianiste Ciro Longobardi. Mais retournons à nouveau vers la musique électronique, ou plutôt vers la musique concrète dans le cas présent, celui de Jacques Lejeune et de sa Messe aux oiseaux, composée entre l'année 1986 et 87. Sa première partie que je vous propose d'écouter se nomme Kyrie, qui se veut en même temps le territoire des contrastes qui nous mènent à travers des cris, de la plainte et des bribes vocales diverses vers la formation d'une syntaxe et vers un chant apaisé. Écoutons.

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0: C'était Kyrie, extrait de la Messe aux oiseaux de Jacques Lejeune, une pièce composée au milieu des années 80 du XXe siècle. Gérard Hotelin dirigeait le chœur de CFMI du Lyon, qui a grandement participé à cette œuvre.
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0: Décidément, les années 80 ont été prolifiques pour la musique contemporaine en relation avec des oiseaux. La pièce de Jean-Yves Bosseur, Géométrie d'oiseaux dans l'espace, en témoigne, car elle date également de cette période. Écrite en 1986, elle a une double identité, francophone et catalane, tout comme le philosophe Jean Borel, dont les textes ont inspiré le compositeur. L'œuvre est constituée de trois sections. La centrale est en quelque sorte encadrée par l'ensemble des guitares, il y en a 16 en tout, et cela donne à la pièce une couleur toute particulière. Mais revenons à cette seconde partie, dominée par le texte, donc par la voix dans tous ses états, électronique y compris.

0: On se demande comment ils peuvent s'éviter l'un l'autre, gris ou blanc, gris et blanc, des quantités. Comment ils n'entrent pas en collision, quel mystérieux pour nous et naturel pour eux aiguillage dans le ciel. Ordre du désordre dans un entrelac d'ailes. Là-bas, loin, un solitaire dans le ciel brumeux du matin, mer grise, brillante, irisée, oiseau se détachant noir. Mais il sait que ce n'est pas la couleur de son plumage, noir néanmoins, sur le gris doré du grand ciel vide de ce côté-là. En voici un qui descend doucement dans une trajectoire courbe, œil rond et jaune et fixe, bec légèrement recourbé à son extrémité. L'envergure des ailes, on dit que c'est pour cette raison qu'ils peuvent tenir si longtemps l'équilibre du vol plané. Admiration des voyeurs sur les ponts, et aussi toujours en raison de ses grandes ailes, mais cette fois négative, la raison qu'ils ne peuvent avoir la vitesse en piqué du faucon, et ainsi, qui peut ceci ne peut pas cela. On dit décidément beaucoup de mots. Il descend toujours, pattes disposées pour l'amérissage, longues et palmées, et cet œil fixe et rond et jaune, l'oiseau.
1: Jau el gran navili blanc.
2: Aigua clapotant i vagarosa.
3: Escumosa, cuosa.
4: Laca grisa brillant.
5: Tot d'un mirall poc lluent.
2: Enlluernadora del mirallet.
1: Inhalacions de terra d'encenall.
6: Aigua immòbil.
1: Clavada en la immobilitat rígida del ferro.
2: Vistoblava de la feina dels tocs.
3: Es veuen formigues petites que treballen.
4: Blau de flor,
3: color gastat.
2: Tot és febril.
1: De maó i xamanella.
2: Fan el damunt.
1: Fumen i enfumen.
2: El cel.
3: Núvol fosc i gris.
4: Plou. A poc, molt. A poc,
0: damunt la mar i mare morial. Aux extrémités des ailes, les plumes deviennent noires ou plus sombres. Et le dessous du corps, ventre, pattes est maintenant immergé jusqu'au-delà de la gorge, la partie inférieure du bec, comme reposant sur l'eau. Et on ne peut plus voir le bout crochu, tête à l'horizontale, en une position de crocodile qui met en évidence sa longueur de la nuque. Dit-on la nuque, jusqu'à la base du bec. L'étonnante longueur des crânes d'animaux, et chez les chiens cette impression qu'ils donnent d'une nuque rasée et grasse comme celle mythologique et réelle des polices et des armées non chevelues. Le disque jaune avec au centre, c'est toujours au centre semble-t-il, le point rond plus foncé de l'iris. Éclat de l'eau qui un court instant s'est rabattu, éclaboussante dans l'amérissage de l'oiseau blanc et de part et d'autre de la bête ailée, l'espèce de petite vague qu'elle a provoquée, une de chaque côté, symétrique, nouveau V, mais adouci celui-ci est plutôt un U. Instant trop bref pour qu'on puisse être assuré d'avoir vu et non pas imaginé ou reconstitué là. Et de même, durant ce court moment, non pas d'un côté le V des ailes de l'oiseau et de l'autre le quasi-U de la vague redoublée que produit l'amérissage, mais un mixte des deux. Sorte de X que dépasserait une tête à long bec.
7: Port podrit!
1: Grisos o blancs!
7: Carpes et flocs!
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4: Esclat de l'aigua!
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6: Coral.
8: Yes.
2: Bui.
8: No.
6: Vaca negra.
8: Sí. Bèstia.
4: Yes.
6: Picat.
8: No.
2: Corbà.
8: Sí.
6: Ocell.
8: Sí. Arrugat. Sí.
6: Cridaners.
8: Yes.
2: Esquerra.
8: Ja.
6: Cor.
8: No.
4: Ocell.
8: Sí.
6: Palplantats.
8: Yes.
2: Piulejant.
8: Ja.
6: Embriac.
8: Sí.
4: Voltors.
8: No.
2: Queixalles.
8: Sí.
6: Escombraries.
8: Yes, yes, yes.
0: Elle, multitude, foule, s'opposant à la solitude du voyeur. Mais la colonie, cette fois, exceptionnellement vue par-dessus, exceptionnellement, la vision du promeneur devenu céleste et la fausse croix formée des ailes et du corps, plus courte du côté de la tête, modèle abstrait autour duquel les variations de dessin toujours renouvelées, ces oiseaux dans le ciel. Et quelquefois une sorte de rigidité dans les ailes, et d'autres fois des pliures plus ou moins prononcées, les ailes latérales dessinant alors le côté d'un violon ou d'une guitare. Dit-on les clisses. Et cette géométrie dans l'espace étant en réalité, plan de vol, direction, droite, gauche, montée, descente, vol alimentaire, et alors l'esthétique serait donc un supplément d'âme. Chercher, oui, chercher quelques poissons aux côtes de pain. Si humain dans le voisinage, chercher de cet œil rond et fixe et jaune, chasse plutôt que pêche, et même charognard ces oiseaux posés, piaillant, ivres sur les tas d'ordures. Plumes blanches, si pures dans la fumée nauséabonde des choses brûlées, ou plus exactement, lentement consumées, les plumes blanches volantes pures disputant au feu rampant, des bribes d'aliments, et se les disputant avec acharnement entre elles. Criaillement, menaces, implorations, insultes, probables anges blancs restés bêtes, et l'important n'étant pas tant de voler que de manger. Manger, manger, faim insatiable. Encore, un encore, une fois le topic. Grand oiseau blanc s'élevant, lui solitaire, promeneur des mers, dans le ciel hideux du matin, eau grise, irisée, miroitée, éteint. Grand oiseau noir, et se peut-il qu'il soit le même, ombre se détachant sur le gris doré du grand ciel vide. Et oui, comme le dauphin du royaume du jour, le faucon phaéton, lui aussi, comme il montait, jabot orgueilleux, œil fixe, fixé, droit devant lui, là-haut dans le ciel, tandis que cet autre, elle rabattue grise, ce matin-là de juillet.
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0: Géométrie d'oiseaux dans l'espace de Jean-Yves Bosseur, une pièce écrite en 1986 et enregistrée 8 ans plus tard par la mezzo-soprano Anne Tassé, la voix d'Olga Jirochkova, celle de Masha Makayev aussi, et un son extraordinaire d'un ensemble de guitares.
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0: Attention, les oiseaux diaboliques arrivent, suivis d'un laconisme de l'aile, pas forcément les leurs, quoique. Les musiciennes suisses et finlandaises se sont retrouvées avec leurs pièces respectives, purement instrumentales dans le cas de Lisa Lim, et littéraires en partie vocales et électroniques pour Kaija Saariaho, qui s'est inspirée de poèmes de Saint John Perse.

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0: Manga, mais précédemment c'était Diabolical Birds de Lisa Lim avec l'ensemble Furneaux et Musique de Zurich dirigé par Jörg Hennenberger.
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1: Nagoya. Un autre regard sur l'harmonie. Nous écoutions Another Look at Harmony, partie 4, de Philip Glass, dans l'interprétation de l'ensemble vocal Les Métaboles, dirigé par Léo Varinsky, et de l'organiste Johan Héro. Un enregistrement B-Records réalisé en public en janvier 2024. Piano Phase fut une des premières œuvres de musique minimaliste d'importance de Philip Glass, qu'il composa en 1967 pour deux pianos, ou piano et bande magnétique. Le compositeur en réalisa une transcription pour deux marimbas par la suite, faisant le bonheur des membres du trio Xenakis que nous retrouvons, et le nôtre.

Nagoya Marimba, une œuvre que Steve Reich composa en 1994 sur une commande du Conservatoire de musique de la ville de Nagoya au Japon. Elle était ici interprétée par Rodolphe Terry et Adélaïde Ferrière, laquelle nous dit fort à propos que Reich, c'est le compositeur des claviers, avec des pièces incroyables guidées par cette idée de déphasage ou décalage de phase qui font la part belle à la sonorité du marimba. Une parution du label qui se targue de n'éditer du live, rien que du live, B Records. Eh bien, nous restons en compagnie de ce label précieux et abordons une des œuvres importantes de la musique minimaliste, Another Look at Harmony de Philip Glass, œuvre en quatre parties distinctes qui, en l'année 2025, fête son demi-siècle. Nous en écoutons la dernière partie pour chœur et orgue, et dont Glass lui-même avouait qu'elle préfigurait son opéra Einstein on the Beach. Bon voyage, on se retrouve dans un peu moins de 50 minutes.

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1: Un autre regard sur l'harmonie. Nous écoutions Another Look at Harmony, partie 4, de Philip Glass, dans l'interprétation de l'ensemble vocal Les Métaboles, dirigé par Léo Varinsky, et de l'organiste Johan Hérault. Un enregistrement B-Records réalisé en public en janvier 2024. Piano Phase fut une des premières œuvres de musique minimaliste d'importance de Philip Glass, qu'il composa en 1967 pour deux pianos, ou piano et bande magnétique. Le compositeur en réalisa une transcription pour deux marimbas par la suite, faisant le bonheur des membres du trio Xenakis que nous retrouvons, et le nôtre.

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1: Marimba phase pour deux marimbas, une version plus percussive et plus exotique aussi de piano phase de Philippe Glass, lequel est à l'origine de cette transcription. Des sonorités qui, bien qu'étant récurrentes dans l'univers du bel aujourd'hui, rappellent leurs racines africaines profondes. Marimba phase est une œuvre extrêmement dense, presque saturante pour l'oreille, avec une intensité insoutenable pour peu que l'auditeur ne soit pas dans la bonne énergie pour la recevoir. Gardons les timbres colorés des deux marimbas en y ajoutant une pincée de vibraphone et partons pour le Japon. On obtient Rain Tree, l'arbre à pluie de Toru Takemitsu.

Rain Tree, l'arbre à pluie de Takemitsu, une œuvre datant de 1981 et ici présentée dans l'enregistrement des percussionnistes de l'ensemble de The2M. Nous faisons un détour par la Chine en accentuant l'exotisme avec la sonorité d'un instrument de musique purement traditionnel apparu au XVIIIe siècle, la vielle Eru. À l'origine composée en 1986 pour violon et piano par le japonais Somei Sato, Birds in Warped Time 2, les oiseaux dans un temps déformé, une pièce calmement hypnotique, fonctionne parfaitement pour Eru avec sa mélopée sinueuse qui se fond parfaitement dans la partie de piano ensorcelante et minimaliste.

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1: Birds in Warp Time, des oiseaux dans un temps déformé, une œuvre de 1986 signée par le compositeur japonais Somei Sato, dont le titre résonne de manière particulièrement prophétique quatre décennies plus tard en ces temps troublés. Nicole Gailey était à la vielle et roue et Corey Ham au piano. Ces deux musiciens canadiens sont les ambassadeurs du Piano and Eru Project. Le japonais Maki Ishii est né, chronologiquement parlant, entre Takemitsu et Sato, en 1936 plus particulièrement, et il est mort en 2003. Il s'est démarqué pour ses expérimentations mêlant musique traditionnelle japonaise et techniques de compositions occidentales contemporaines. Voici Soguni pour ensemble de gagaku et orchestre. Le gagaku appartient à la musique de cour traditionnelle japonaise qui date de plus de 1000 ans. Quand on traduit le titre, ça fait sens. Soguni signifiant rencontre ou collision. Avouons que les deux traductions fonctionnent pour cette mise en perspective entre un ensemble de gagaku et un orchestre symphonique moderne. Ici, l'Orchestre philharmonique du Japon dirigé par Seiji Ozawa.

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1: Soguni du compositeur Maki Ishii pour ensemble de gagaku et orchestre avec l'Orchestre Philharmonique du Japon dirigé par Seiji Ozawa, un enregistrement de juin 1971. Place à présent à un contemporain de Maki Ishii, né en 1929 et mort en 2024, le compositeur japonais Joji Yuasa. On le connaît pour avoir fait partie au début des années 50 du groupe Experimental Workshop avec Takemitsu, ainsi que pour ses travaux en musique électroacoustique et notamment pour son passage à l'IRCAM. Voici son diptyque de 1987, A Study in White, une étude en blanc, musique sur support réalisée sur ordinateur à partir de sons de synthèse et voix traitées. Les deux parties sont The Sea Darkens, La mer s'assombrit, et I've Lost It, Je l'ai perdu.
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